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0: De remerciement spécial, yes.
1: Je m'en vais, tu es prêt, toi? Tu viens avec moi là?

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